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2: Salut tout le monde, excellente journée en ce 28 juillet, voici votre horoscope du jour.
3: Bélier, si vous ressentez un petit coup de mou sur le plan physique, remettez-vous au sport.
4: Taureau, vous êtes très motivé, donc continuez sur cette lancée sans rien changer.
5: Gémeaux, un dîner ou un déjeuner avec un proche vous fera le plus grand bien.
6: Cancer, foncez et continuez sur votre lancée des derniers jours.
7: Lion, organisez mieux vos idées pour obtenir des résultats plus clairs et efficaces.
8: Vierge, ne vous privez pas de quelques petits plaisirs sous prétexte de vouloir faire des économies.
9: Balance, votre morale est en hausse, ce qui vous aide à mieux gérer vos efforts quotidiens.
10: Scorpion, quelles que soient les mauvaises nouvelles ou les obstacles, vous les affronterez avec philosophie.
11: Sagittaire, vous n'aurez aucun désaccord et aucune contrariété, cette journée vous comble de bonheur.
12: Capricorne, vous êtes dans une phase de chance, il faut en profiter.
13: Verseau, face à un conflit entre deux de vos proches, restez neutre pour éviter de vous impliquer.
14: Enfin, Poisson, surveillez de près vos comptes pour éviter les mauvaises surprises.
15: Ne fuyez pas les problèmes d'argent.
16: Excellente journée.
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3: Salut tout le monde, excellente journée en ce 28 juillet, voici votre horoscope du jour.
4: Bélier, si vous ressentez un petit coup de mou sur le plan physique, remettez-vous au sport.
5: Taureau, vous êtes très motivé, donc continuez sur cette lancée sans rien changer.
6: Gémeaux, un dîner ou un déjeuner avec un proche vous fera le plus grand bien.
7: Cancer, foncez et continuez sur votre lancée des derniers jours.
8: Lion, organisez mieux vos idées pour obtenir des résultats plus clairs et efficaces.
9: Vierge, ne vous privez pas de quelques petits plaisirs sous prétexte de vouloir faire des économies.
10: Balance, votre morale est en hausse, ce qui vous aide à mieux gérer vos efforts quotidiens.
11: Scorpion, quelles que soient les mauvaises nouvelles ou les obstacles, vous les affronterez avec philosophie.
12: Sagittaire, vous n'aurez aucun désaccord et aucune contrariété, cette journée vous comble de bonheur.
13: Capricorne, vous êtes dans une phase de chance, il faut en profiter.
14: Verseau, face à un conflit entre deux de vos proches, restez neutre pour éviter de vous impliquer.
15: Enfin, Poisson, surveillez de près vos comptes pour éviter les mauvaises surprises.
16: Ne fuyez pas les problèmes d'argent.
17: Excellente journée.
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1: Allez, je vous sors du lit, je vous accompagne. C'est Fréquence 3, c'est la radio locale. Alex derrière le micro, juste après les infos, Teddy Swims.
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3: Un grand soleil avec des températures comprises entre 22 et 23 degrés ce matin. Cet après-midi, 32 degrés pour les maximales. La solidarité envers la Gironde qui est toujours touchée par les feux de forêt. Hier, 17 pompiers d'Indre-et-Loire sont arrivés en Gironde vers 17h. Ils remplacent leurs 14 collègues partis vendredi dernier. Ce nouveau détachement n'a pas emmené de matériel. Il utilise les engins déjà sur place envoyés depuis plusieurs jours par le SDIS 37. Dans le Loir-et-Cher aussi, la mobilisation se poursuit. Des pompiers et des secouristes bénévoles ont multiplié les missions ces derniers jours en Gironde. Évacuation des pas, protection de maisons et de camping, mesures de risque chimique. La plupart sont rentrés, mais l'Union départementale des premiers secours doit repartir de demain, mercredi, avec le retour de la canicule. Deux secouristes de la Croix-Rouge, eux, doivent rentrer demain midi. Deux feux de végétation ont été maîtrisés à Saint-Denis-sur-Loire et à Saint-Dié-sur-Loire. Près de 7000 mètres carrés de broussailles sont partis en fumée. À Blois, les pompiers sont aussi intervenus à trois reprises pour des feux au même endroit, près de la rue Jean-Baptiste Charcot. La discothèque Le KB9 a dû garder ses portes closes tout le week-end à Blois. La préfecture lui interdit désormais de diffuser de la musique amplifiée. En cause, des relevés sonores jugés incomplets par les autorités. Le gérant de la discothèque dénonce lui un acharnement politique. Il dispose de 2 mois pour faire un recours. Une bagarre a dégénéré vendredi soir dernier à Blois autour de la rue Mirabeau. Deux groupes se sont d'abord affrontés verbalement, puis une personne s'est emparée d'une tronçonneuse. Un homme a été blessé à la cuisse avec une plaie de plusieurs dizaines de centimètres. Il a été transporté au centre hospitalier de Blois. Son pronostic vital n'est pas engagé. Une soixantaine de personnes s'étaient rassemblées sur place. La ville de Blois organise un concert gratuit vendredi, place Louis XII. Au programme, le duo Billet Doux entre pop-rock et Teddy Bear, jeune révélation belge de 24 ans.
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3: Grand soleil pour ce matin et des températures comprises entre 22 et 23 degrés. 22 degrés à Dame-Marie-les-Bois, Ville-de-Mai et Neuillé-le-Lierre. 23 degrés aux Ermites et Château-Renaud. Dans l'après-midi, 32 à 33 degrés pour les maxis.
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2: Grand soleil pour ce matin et des températures comprises entre 22 et 23 degrés. Dans l'après-midi, 32 à 33 degrés pour les maxi.
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1: La radio locale, c'est Zélie, je ne serai jamais. Dans quelques secondes, Radiohead. On va écouter Creep et il y aura Charlotte Cardin.
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1: Ouais, des idées sorties, on en a. Bon plan pour vendredi, c'est le château royal d'Amboise qui va réouvrir ses jardins pour un pique-nique panoramique. Le concept est simple, vous amenez votre panier, vous vous installez sur la pelouse et là vous avez la Loire sous les yeux au coucher de soleil avec en bonus un concert de musique irlandaise. C'est les Gillies qui se produiront entre 19h30 et 20h30, vous débarquez. Le concert c'est jusqu'à 22h30, c'est 11€ pour les adultes, 7€ pour les enfants. Réservation obligatoire sur le site du château royal d'Amboise. Et si jamais vous ratez ce vendredi, il y aura aussi le 7 et le 14 août. La radio locale fréquence 3, ben oui, pour vous réveiller ce matin, 7h20, bonjour tout le monde. Voici Radiohead, Creep et Charlotte Cardin, juste après.

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2: Salut tout le monde, excellente journée en ce 28 juillet. Voici votre horoscope du jour.
3: Bélier, si vous ressentez un petit coup de mou sur le plan physique, remettez-vous au sport.
4: Taureau, vous êtes très motivé, donc continuez sur cette lancée sans rien changer.
5: Gémeaux, un dîner ou un déjeuner avec un proche vous fera le plus grand bien.
6: Cancer, foncez et continuez sur votre lancée des derniers jours.
7: Lion, organisez mieux vos idées pour obtenir des résultats plus clairs et efficaces.
8: Vierge, ne vous privez pas de quelques petits plaisirs sous prétexte de vouloir faire des économies.
9: Balance, votre morale est en hausse, ce qui vous aide à mieux gérer vos efforts quotidiens.
10: Scorpion, quelles que soient les mauvaises nouvelles ou les obstacles, vous les affronterez avec philosophie.
11: Sagittaire, vous n'aurez aucun désaccord et aucune contrariété, cette journée vous comble de bonheur.
12: Capricorne, vous êtes dans une phase de chance, il faut en profiter.
13: Verseau, face à un conflit entre deux de vos proches, restez neutre pour éviter de vous impliquer.
14: Enfin, Poisson, surveillez de près vos comptes pour éviter les mauvaises surprises.
15: Ne fuyez pas les problèmes d'argent.
2: Excellente journée.
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0: Marie, Aretha Franklin sur la radio locale Fréquence 3. Dans quelques instants, juste après la petite pause, Bizarre Rap, Daddy Yankee, Benson Boone, et puis Kinvey, le soleil est dans ma tête. Justement, on va en parler du soleil, ben oui, les fortes températures, la météo, et puis juste après, les bons plans de Marine sur Fréquence 3.
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4: Grand soleil pour ce matin et des températures comprises entre 22 et 23 degrés. 22 degrés à Dammarie-les-Bois, Ville-de-Mai et Neuillé-le-Lierre. 23 degrés aux Ermites et Château-Renaud. Dans l'après-midi, 32 à 33 degrés pour les maxis.
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4: Ce fléau en centre-Val de Loire, impossible de mettre le nez dehors sans avoir affaire à des moustiques, même en pleine journée. Le responsable de tous ces désagréments, c'est très certainement le moustique tigre. Celui-ci peut piquer durant toute la journée, ce qui est plus rare pour les autres espèces de moustiques. Et aujourd'hui, dans les bons plans de Marine, on va parler de deux marques qui peuvent peut-être nous aider à passer un été plus serein. Pour repousser les moustiques, des solutions naturelles existent, comme le stick répulsif anti-moustique et anti-tigre de la marque française Aromazone. Adapté à toute la famille, il peut être utilisé sur les enfants dès 6 mois. Il est formulé à partir d'un actif dérivé de la citronnelle. Ce stick est sans insectifuge, neurotoxique et son action promet d'éloigner jusqu'à 5 heures les moustiques communs et jusqu'à 4 heures les moustiques tigres. Et si la piqûre est déjà là, on peut essayer de calmer les démangeaisons en optant pour un petit Rollon cutané de la marque Auvergnate, la Distillerie Saint-Hilaire. Le Rollon était tranquille, est aux extraits d'huile essentielle de lavande aspic, de patchouli et de camomille. Très facile d'application et pratique avec son format 10 ml à emmener partout. 81% du total des ingrédients sont issus de l'agriculture biologique. 100% du total est d'origine naturelle. Bel été à tous.
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1: Grand soleil pour ce matin et des températures comprises entre 22 et 23 degrés. Dans l'après-midi, 32 à 33 degrés pour les maxis.
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0: Auria sur Fréquence 3, soirée mondaine.
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0: On est très très en retard ce matin, je ne sais pas ce qui se passe. Hein. Bon, on va retrouver Marine Garel, les idées sorties. Et idées sorties, si jamais vous les loupez, elles seront de retour également dans une heure. Et puis surtout, vous pouvez les retrouver aussi sur notre site internet fréquence3.com. Calvin Harris que j'ai préparé, Obsessed, c'est ce qu'il y a juste après l'agenda de vos sorties, juste avant 8h.
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4: Envie d'allier nature, patrimoine et gourmandise, direction Ville de Mai ce vendredi de 18h à 19h45. Le parc du château de la Noue accueille Patrimoine à savourer, une découverte accompagnée proposée par le Pays d'Art et d'Histoire Loire-Touraine. Au programme, une balade guidée pour explorer le patrimoine local avec une touche de dégustation. Tarif à partir de 12€ et c'est gratuit pour les moins de 18 ans. Les étudiants, les demandeurs d'emploi et les personnes en situation de handicap. Et attention, réservation obligatoire, une sortie idéale pour débuter la soirée. Pour plus de renseignements, vous pouvez contacter le 02 47 57 30 83. Ce vendredi, le Château Royal d'Amboise propose ses pique-niques panoramiques. Rendez-vous de 19h30 à 22h30 dans les jardins du château. Le principe est simple, vous venez avec votre pique-nique, vous vous installez sur les pelouses et vous profitez d'un concert en plein air.
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1: Pour ceux qui sont pas en vacances, qui se réveillent, qui sont peut-être déjà sur la route, Papa Rock et puis Selena Gomez après l'info Fréquence 3. Il est 8h.
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3: Un grand soleil avec des températures comprises entre 22 et 23 degrés ce matin. Cet après-midi, 32 degrés pour les maximales. La solidarité envers la Gironde qui est toujours touchée par les feux de forêt. Hier, 17 pompiers d'Indre-et-Loire sont arrivés en Gironde vers 17h et leur remplacent leurs 14 collègues partis vendredi dernier. Ce nouveau détachement n'a pas emmené de matériel. Il utilise les engins déjà sur place envoyés depuis plusieurs jours par le SDIS 37. Dans le Loir-et-Cher aussi, la mobilisation se poursuit. Des pompiers et des secouristes bénévoles ont multiplié les missions ces derniers jours en Gironde. Évacuation des pas, protection de maisons et de campings, mesures de risque chimique. La plupart sont rentrés, mais l'Union départementale des premiers secours doit repartir de demain, mercredi, avec le retour de la canicule. Deux secouristes de la Croix-Rouge, eux, doivent rentrer demain midi. Deux feux de végétation ont été maîtrisés à Saint-Denis-sur-Loire et à Saint-Dié-sur-Loire. Près de 7000 mètres carrés de broussailles sont partis en fumée. À Blois, les pompiers sont aussi intervenus à trois reprises pour des feux au même endroit, près de la rue Jean-Baptiste Charcot. La discothèque Le KB9 a dû garder ses portes closes tout le week-end à Blois. La préfecture lui interdit désormais de diffuser de la musique amplifiée. En cause, des relevés sonores jugés incomplets par les autorités. Le gérant de la discothèque dénonce lui un acharnement politique. Il dispose de 2 mois pour faire un recours. Une bagarre a dégénéré vendredi soir dernier à Blois autour de la rue Mirabeau. Deux groupes se sont d'abord affrontés verbalement, puis une personne s'est emparée d'une tronçonneuse. Un homme a été blessé à la cuisse avec une plaie de plusieurs dizaines de centimètres. Il a été transporté au centre hospitalier de Blois. Son pronostic vital n'est pas engagé. Une soixantaine de personnes s'étaient rassemblées sur place. La ville de Blois organise un concert gratuit vendredi, place Louis XII. Au programme, le duo Billet Doux entre Pop Rock et Teddy Bear, jeune révélation belge de 24 ans.
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3: Grand soleil pour ce matin et des températures comprises entre 22 et 23 degrés. 22 degrés à Dame-Marie-les-Bois, Ville-de-Mai et Neuilly-le-Lierre. 23 degrés aux Ermites et Château-Renaud. Dans l'après-midi, 32 à 33 degrés pour les maxis.
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2: Grand soleil pour ce matin et des températures comprises entre 22 et 23 degrés. Dans l'après-midi, 32 à 33 degrés pour les maxis.
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0: Fréquence 3, c'est Esmé Insomnie. Dans quelques instants, un classique de Coldplay, Trouble. Et puis Shakira, Die Die.
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0: Direction Blois maintenant avec un rendez-vous tourné vers l'Europe. La ville de Blois accueille cette semaine la 3e édition du camp d'été du Triangle de Weimar. Il y a 24 jeunes venus de France, d'Allemagne et de Pologne qui vont se retrouver à l'hôtel de ville pour plusieurs jours d'échange. Le programme est simple, citoyenneté, diversité et aussi des rencontres. Belle occasion pour créer du lien entre les jeunes européens. Ça tombe bien parce que le Triangle de Weimar fête ses 35 ans cette année. Le séjour qui se poursuit jusqu'au 31 juillet donc à Blois. Et la prochaine édition, elle sera en Allemagne, donc à Weimar. Voilà, vous savez tout. Et ça se passe donc cette semaine. Coldplay, Trouble, avec ce beau piano. Ah ouais. Shakira, Die Die. Et puis tiens, Émilie sera là pour nous parler de l'horoscope. Comment ça va se passer pour ce 28? La réponse dans un instant.

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2: Salut tout le monde, excellente journée en ce 28 juillet. Voici votre horoscope du jour.
3: Bélier, si vous ressentez un petit coup de mou sur le plan physique, remettez-vous au sport.
4: Taureau, vous êtes très motivé, donc continuez sur cette lancée sans rien changer.
5: Gémeaux, un dîner ou un déjeuner avec un proche vous fera le plus grand bien.
6: Cancer, foncez et continuez sur votre lancée des derniers jours.
7: Lion, organisez mieux vos idées pour obtenir des résultats plus clairs et efficaces.
8: Vierge, ne vous privez pas de quelques petits plaisirs sous prétexte de vouloir faire des économies.
9: Balance, votre morale est en hausse, ce qui vous aide à mieux gérer vos efforts quotidiens.
10: Scorpion, quelles que soient les mauvaises nouvelles ou les obstacles, vous les affronterez avec philosophie.
11: Sagittaire, vous n'aurez aucun désaccord et aucune contrariété. Cette journée vous comble de bonheur.
12: Capricorne, vous êtes dans une phase de chance, il faut en profiter.
13: Verseau, face à un conflit entre deux de vos proches, restez neutre pour éviter de vous impliquer.
14: Enfin, poisson, surveillez de près vos comptes pour éviter les mauvaises surprises. Ne fuyez pas les problèmes d'argent. Excellente journée.
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0: Ça se passe comme ça le matin. Hein. Le gros réveil de l'été avec un petit peu de fraîcheur à l'intérieur. Bah alors même si la température, elle augmente. Justement, on va faire un point complet. Marine Garel est plutôt bien informée. Elle a des connexions, elle. Attention. Chronique également avec les bons plans de Marine. Et puis juste après, David Guetta ou bien encore le nouveau titre de Pony Run Run. C'est la radio locale, c'est Fréquence 3.
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5: Grand soleil pour ce matin et des températures comprises entre 22 et 23 degrés. 22 degrés à Dame-Marie-les-Bois, Ville-de-Mai et Neuilly-le-Lierre. 23 degrés aux Ermites et Château-Renaud. Dans l'après-midi, 32 à 33 degrés pour les maxis.
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5: Ce fléau en centre-Val de Loire, impossible de mettre le nez dehors sans avoir affaire à des moustiques, même en pleine journée. Le responsable de tous ces désagréments, c'est très certainement le moustique tigre. Celui-ci peut piquer durant toute la journée, ce qui est plus rare pour les autres espèces de moustiques. Et aujourd'hui, dans les bons plans de Marine, on va parler de deux marques qui peuvent peut-être nous aider à passer un été plus serein. Pour repousser les moustiques, des solutions naturelles existent, comme le stick répulsif anti-moustique et anti-tigre de la marque française Aromazone. Adapté à toute la famille, il peut être utilisé sur les enfants dès 6 mois. Il est formulé à partir d'un actif dérivé de la citronnelle. Ce stick est sans insectifuge, neurotoxique et son action promet d'éloigner jusqu'à 5 heures les moustiques communs et jusqu'à 4 heures les moustiques tigres. Et si la piqûre est déjà là, on peut essayer de calmer les démangeaisons en optant pour un petit Rollon cutané de la marque Auvergnate, la Distillerie Saint-Hilaire. Le Rollon était tranquille, est aux extraits d'huile essentielle de lavande aspic, de patchouli et de camomille. Très facile d'application et pratique avec son format 10 ml à emmener partout. 81% du total des ingrédients sont issus de l'agriculture biologique. 100% du total est d'origine naturelle. Bel été à tous.
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1: Grand soleil pour ce matin et des températures comprises entre 22 et 23 degrés. Dans l'après-midi, 32 à 33 degrés pour les maxi.
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0: ça y va fort, hein. Farruko avec Steve Aoki.
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0: On va se souvenir de Gims et de Vianney, la même. Ça, c'est juste avant 9h. Et puis Dasha pour Austin. Avant ça, on s'intéresse à ce qui se passe ici.
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4: Envie d'allier nature, patrimoine et gourmandise, direction Ville de Mai ce vendredi de 18h à 19h45. Le parc du château de la Noue accueille Patrimoine à savourer, une découverte accompagnée proposée par le Pays d'Art et d'Histoire Loire-Touraine. Au programme, une balade guidée pour explorer le patrimoine local avec une touche de dégustation. Tarif à partir de 12€ et c'est gratuit pour les moins de 18 ans. Les étudiants, les demandeurs d'emploi et les personnes en situation de handicap. Et attention, réservation obligatoire, une sortie idéale pour débuter la soirée. Pour plus de renseignements, vous pouvez contacter le 02 47 57 30 83. Ce vendredi, le Château Royal d'Amboise propose ses pique-niques panoramiques. Rendez-vous de 19h30 à 22h30 dans les jardins du château. Le principe est simple, vous venez avec votre pique-nique, vous vous installez sur les pelouses et vous profitez d'un concert en plein air.
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1: Bonne matinée, c'est la radio locale Fréquence 3. Dans une heure, on va retrouver Nora. Quelques idées sorties là que je vais vous distiller dans quelques instants. Et puis Alex Warren après les infos.
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4: Un grand soleil avec des températures comprises entre 22 et 23 degrés ce matin. Cet après-midi, 32 degrés pour les maximales. La solidarité envers la Gironde qui est toujours touchée par les feux de forêt. Hier, 17 pompiers d'Indre-et-Loire sont arrivés en Gironde vers 17h et leur remplacent leurs 14 collègues partis vendredi dernier. Ce nouveau détachement n'a pas emmené de matériel. Il utilise les engins déjà sur place envoyés depuis plusieurs jours par le SDIS 37. Dans le Loir-et-Cher aussi, la mobilisation se poursuit. Des pompiers et des secouristes bénévoles ont multiplié les missions ces derniers jours en Gironde. Évacuation des protection de maisons et de camping, mesures de risque chimique. La plupart sont rentrés, mais l'Union départementale des premiers secours doit repartir de demain, mercredi, avec le retour de la canicule. Deux secouristes de la Croix-Rouge, eux, doivent rentrer demain midi. Deux feux de végétation ont été maîtrisés à Saint-Denis-sur-Loire et à Saint-Dié-sur-Loire. Près de 7000 mètres carrés de broussailles sont partis en fumée. À Blois, les pompiers sont aussi intervenus à trois reprises pour des feux au même endroit, près de la rue Jean-Baptiste Charcot. La discothèque Le KB9 a dû garder ses portes closes tout le week-end à Blois. La préfecture lui interdit désormais de diffuser de la musique amplifiée. En cause, des relevés sonores jugés incomplets par les autorités. Le gérant de la discothèque dénonce lui un acharnement politique. Il dispose de 2 mois pour faire un recours. Une bagarre a dégénéré vendredi soir dernier à Blois autour de la rue Mirabeau. Deux groupes se sont d'abord affrontés verbalement, puis une personne s'est emparée d'une tronçonneuse. Un homme a été blessé à la cuisse avec une plaie de plusieurs dizaines de centimètres. Il a été transporté au centre hospitalier de Blois. Son pronostic vital n'est pas engagé. Une soixantaine de personnes s'étaient rassemblées sur place. La ville de Blois organise un concert gratuit vendredi, place Louis XII. Au programme, le duo Billet Doux entre Pop Rock et Teddy Bear, jeune révélation belge de 24 ans.
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4: Grand soleil pour ce matin et des températures comprises entre 22 et 23 degrés. 22 degrés à Dame-Marie-les-Bois, Ville-de-Mai et Neuillé-le-Lierre. 23 degrés aux Ermites et Château-Renaud. Dans l'après-midi, 32 à 33 degrés pour les maxis.
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1: Grand soleil pour ce matin et des températures comprises entre 22 et 23 degrés. Dans l'après-midi, 32 à 33 degrés pour les maxis.

0: Fréquence 3, Corneille, Vita Ensemble, White Town pour Your Woman, c'est ce qui arrive.
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0: Je vous en ai parlé hier, les Estivales 41. Ce jeudi, on va retrouver Motitei. Ça sera jeudi, donc c'est entièrement gratuit. Alors c'est un style un peu particulier, hein. C'est du rock folk, un mélange de folk, de blues et de rock acoustique. Ça sera chanté en anglais. Et alors vous allez voir que ça va être vraiment incroyable. Ils ont déjà 2 albums à leur actif. C'est vraiment l'occasion d'aller à Saint-Ouen, donc jeudi soir pour ce concert complètement gratuit. Fréquence 3, White Town, Your Woman, Temper City. Et puis Émilie va tout vous dire. Votre horoscope de ce mardi, c'est dans les prochaines minutes sur la radio locale.

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2: Salut tout le monde, excellente journée en ce 28 juillet. Voici votre horoscope du jour.
3: Bélier, si vous ressentez un petit coup de mou sur le plan physique, remettez-vous au sport.
4: Taureau, vous êtes très motivé, donc continuez sur cette lancée sans rien changer.
5: Gémeaux, un dîner ou un déjeuner avec un proche vous fera le plus grand bien.
6: Cancer, foncez et continuez sur votre lancée des derniers jours.
7: Lion, organisez mieux vos idées pour obtenir des résultats plus clairs et efficaces.
8: Vierge, ne vous privez pas de quelques petits plaisirs sous prétexte de vouloir faire des économies.
9: Balance, votre morale est en hausse, ce qui vous aide à mieux gérer vos efforts quotidiens.
10: Scorpion, quelles que soient les mauvaises nouvelles ou les obstacles, vous les affronterez avec philosophie.
11: Sagittaire, vous n'aurez aucun désaccord et aucune contrariété, cette journée vous comble de bonheur.
12: Capricorne, vous êtes dans une phase de chance, il faut en profiter.
13: Verseau, face à un conflit entre deux de vos proches, restez neutre pour éviter de vous impliquer.
14: Enfin, Poisson, surveillez de près vos comptes pour éviter les mauvaises surprises.
15: Ne fuyez pas les problèmes d'argent.
2: Excellente journée.
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0: ça c'est Collector. C'est Fréquence 3 Collector. Bah oui, James Brown. Alors on va s'intéresser à la météo dans quelques instants. Bon plan de marine également. Et puis en prime, je vous ai glissé Olivia Dean. Et puis Abdel New Deal avec Eva Lisa. On va découvrir ce son dans quelques secondes sur Fréquence 3.
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3: Grand soleil pour ce matin et des températures comprises entre 22 et 23 degrés. 22 degrés à Dame-Marie-les-Bois, Ville-de-Mai et Neuillé-le-Lierre. 23 degrés aux Ermites et Château-Renaud. Dans l'après-midi, 32 à 33 degrés pour les maxis.
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3: Ce fléau en centre-Val de Loire, impossible de mettre le nez dehors sans avoir affaire à des moustiques, même en pleine journée. Le responsable de tous ces désagréments, c'est très certainement le moustique tigre. Celui-ci peut piquer durant toute la journée, ce qui est plus rare pour les autres espèces de moustiques. Et aujourd'hui, dans les bons plans de Marine, on va parler de deux marques qui peuvent peut-être nous aider à passer un été plus serein. Pour repousser les moustiques, des solutions naturelles existent, comme le stick répulsif anti-moustique et anti-tigre de la marque française Aromazone. Adapté à toute la famille, il peut être utilisé sur les enfants dès 6 mois. Il est formulé à partir d'un actif dérivé de la citronnelle. Ce stick est sans insectifuge, neurotoxique et son action promet d'éloigner jusqu'à 5 heures les moustiques communs et jusqu'à 4 heures les moustiques tigres. Et si la piqûre est déjà là, on peut essayer de calmer les démangeaisons en optant pour un petit roll-on cutané de la marque Auvergnat, la Distillerie Saint-Hilaire. Le roll-on était tranquille, est aux extraits d'huile essentielle de lavande aspic, de patchouli et de camomille. Très facile d'application et pratique avec son format 10 ml à emmener partout. 81% du total des ingrédients sont issus de l'agriculture biologique. 100% du total est d'origine naturelle. Bel été à tous.
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0: La météo.
1: La météo.
2: Grand soleil pour ce matin et des températures comprises entre 22 et 23 degrés. Dans l'après-midi, 32 à 33 degrés pour les maxis.
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0: Rihanna, Katy Perry.
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0: Je vous souhaite une très bonne matinée, c'est Nora qui va débarquer là dans moins de 10 minutes. Purple Disco Machine et puis Arnold Turboost avec Zabou, le collecteur de AD, la Eid. Oh, c'est ce qu'on va écouter dans un instant. Pour l'heure, quelques idées sorties.
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4: Envie d'allier nature, patrimoine et gourmandise, direction Ville de Mai ce vendredi de 18h à 19h45. Le parc du château de la Noue accueille Patrimoine à savourer, une découverte accompagnée proposée par le Pays d'Art et d'Histoire Loire-Touraine. Au programme, une balade guidée pour explorer le patrimoine local avec une touche de dégustation. Tarif à partir de 12€ et c'est gratuit pour les moins de 18 ans. Les étudiants, les demandeurs d'emploi et les personnes en situation de handicap. Et attention, réservation obligatoire, une sortie idéale pour débuter la soirée. Pour plus de renseignements, vous pouvez contacter le 02 47 57 30 83. Ce vendredi, le Château Royal d'Amboise propose ses pique-niques panoramiques. Rendez-vous de 19h30 à 22h30 dans les jardins du château. Le principe est simple, vous venez avec votre pique-nique, vous vous installez sur les pelouses et vous profitez d'un concert en plein air.
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0: J'adore, ça donne la pêche en plus, ça. Hein. Et les bons plans sortis aussi, ils donnent la pêche. Et on essaye de trouver des bons plans sortis un peu originaux. D'ailleurs, je ne sais pas si vous avez remarqué, mais les trains touristiques ont pris une grande importance dans vos vacances. Eh bien, ça tombe bien. Je vous propose peut-être d'en découvrir un nouveau qui se situe à Thoré-la-Rochette. C'est le train touristique de la Vallée de la Loire qui vous propose un autorail authentique des années 50 dans lequel vous pourrez voyager entre Thoré-la-Rochette, la gare de Trot. Ça se passe les mardi, jeudi matin et dimanche matin et après-midi, ça tombe bien, aujourd'hui c'est mardi. Le tarif 15€, 9€ en tarif réduit, c'est gratuit pour les moins de 5 ans. Attention, la réservation est obligatoire auprès de l'Office de Tourisme au 02 54 77 05 07, 02 54 77 05 07 pour cette petite balade en train touristique entre la gare de Thoré-la-Rochette et la gare de Trot. C'est très très joli, en plus par là, je vous recommande une rafale de tubes pour la suite, c'est ce qui arrive, avec entre Tone Limited et Victoria Sio pour ouvrir le bal. Voici Amour, Amour sur Fréquence 3, la radio locale.
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0: Fréquence 3, les vacances riment parfois avec réservation. Et c'est le cas pour ce prochain bon plan sortie que je vous propose. Il faudra réserver pour aller à Bourré, une petite commune située près de Montrichard, qui vous propose une chasse au trésor à Troglo Dégusto. Une aventure souterraine vous sera proposée. Elle sera ludique et insolite. Elle mélangera enquête, chasse au trésor et orientation. La chasse au trésor est suivie d'un verre de jus de raisin pour les enfants et d'une dégustation des vins du domaine des Tabourelles pour les adultes. Attention, la consommation d'alcool, je vous le rappelle, est dangereuse pour la santé. Durée 1 heure, 14 heures et 16 heures pour les départs de cette visite. C'est sur réservation, je vous le disais. Entre 11 et 14 euros, c'est gratuit pour les moins de 6 ans. Et pour réserver, rendez-vous sur www.troglodegusto.fr. Vous savez tout. Si ce n'est la suite en musique avec les Cranberries et Ayo qui arrivent maintenant, voici Money Love sur Fréquence 3, la radio locale. Merci de passer cette fin de matinée avec nous. Jusqu'à 13h, on vous livre les bons plans sortis.
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Peut-être que vous avez la nostalgie des carrioles. Vous allez me dire, mais pourquoi elle nous parle de ça? Vous savez, la petite carriole qui était tirée par les chevaux. Bah, je vous parle de ça parce que vous pourrez aller faire un tour aujourd'hui au lac de la Pinsonnière. Ouais, il va faire très chaud. Alors, au bord de l'eau, vous serez pas mal. D'ailleurs, de 14h à 17h, bah, c'est la carriole du muséum qui vous attend et qui accueillera vos enfants autour de jeux et d'activités de découverte de la nature. C'est gratuit. Vous pourrez emmener les enfants de 4 à 5 ans, c'est sans réservation. Rendez-vous donc au lac de la Pinsonnière pour passer une belle après-midi en ce mardi qui va être encore bien chaud. La suite en musique, ce sera avec Naïka, Syl, côté souvenir, c'était bien ça avec Crazy. Et là voici Adèle Castillon sur Fréquence 3, la radio locale.

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Vous êtes fan de marché nocturne, et bien écoutez, ça tombe bien. Je vous donne rendez-vous pour la sixième édition du marché nocturne à Mer, où une cinquantaine d'exposants vous attendront. N'hésitez pas à aller soutenir nos artisans locaux au programme déambulation musicale, stand de restauration. Ça débutera à 17h et c'est jusqu'à 22h. Pour plus d'infos, www.mer41.fr ou au 02 54 81 40 80. On va clore 7h avec une rafale de tubes Sofia Carlson, Samurai Lei, Pink et Elliot arrive maintenant avec On s'oubliera.

0: Sur Fréquence 3, il y a des petits endroits sympas, calmes, que peut-être vous ne connaissez pas. Bah, vous savez quoi, on est là pour vous les faire découvrir. Et je vous emmène à Sargé-sur-Bré, plus précisément à l'espace naturel sensible de la Mutte. Oui, et là-bas, vous allez pouvoir ce soir, à partir de 22h, découvrir des trésors nocturnes. La découverte plus particulièrement des papillons de nuit, de leur monde secret, leur mode de vie. Puis vous pourrez même apprendre à les identifier. Attention, par contre, c'est sur inscription. Par mail à contact@perchenature.fr. C'est ce soir à 22h. Un petit espace naturel à découvrir à Sargé-sur-Bré. Bon, dans quelques instants, vous ne bougez pas. Juste après une rafale de tubes, je vous propose de développer votre esprit d'enquêteur. Ce sera après, entre autres, Billy Joel et Yoa qui arrivent maintenant avec moi sur Fréquence 3.
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Fréquence 3, la radio locale, il va déjà être l'heure de se quitter. Mais avant de se quitter, il y a une activité qui a le vent en poupe. Et ça, c'est depuis quelques étés déjà, c'est les enquêteurs. Il y a de nombreux petits enquêteurs qui se développent, on ne sait pas trop pourquoi. Et c'est une enquête que je vous propose justement, qui va se dérouler au château de Vendôme. Vous pourrez découvrir l'histoire et les mystères du château de Vendôme à travers des énigmes et des indices qui seront donnés par un guide. L'accès exceptionnel à la tour de la glacière vous sera proposé. C'est de 10h30 à 11h45, c'est tous les jours. Côté tarif, entre 2,50 euros et 6 euros. Pour réserver, 02 54 77 05 07, 02 54 77 05 07, ou bien sur www.vendome-tourisme.fr. Et puis vous pouvez bien évidemment aller à l'office de tourisme de Vendôme, ils vous accueilleront avec plaisir. Pour aller jusqu'à 13h, Just Ben and Smile, il y aura également I Am et Teddy Bear. On se quitte avec ses chaussures roses, que je lui emprunterai bien d'ailleurs. Je vous embrasse, à demain, ciao ciao.

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1: Envie d'allier nature, patrimoine et gourmandise, direction Ville de Mai ce vendredi de 18h à 19h45. Le parc du château de la Noue accueille Patrimoine à savourer, une découverte accompagnée proposée par le Pays d'Art et d'Histoire Loire Touraine. Au programme, une balade guidée pour explorer le patrimoine local avec une touche de dégustation. Tarif à partir de 12€ et c'est gratuit pour les moins de 18 ans. Les étudiants, les demandeurs d'emploi et les personnes en situation de handicap. Et attention, réservation obligatoire, une sortie idéale pour débuter la soirée. Pour plus de renseignements, vous pouvez contacter le 02 47 57 30 83. Ce vendredi, le Château Royal d'Amboise propose ses pique-niques panoramiques. Rendez-vous de 19h30 à 22h30 dans les jardins du château. Le principe est simple, vous venez avec votre pique-nique, vous vous installez sur les pelouses et vous profitez d'un concert en plein air.
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2: Un ciel ensoleillé et déjà chaud demain matin avec des températures comprises entre 26 et 27 degrés en Touraine et dans le Loir-et-Cher. Dans l'après-midi, ça grimpe 36 à 37 degrés pour les maxis. 14 pompiers du service d'incendie et de secours d'Indre-et-Loire ont été envoyés en renfort en Gironde. Ils sont rentrés aujourd'hui en Touraine. Malgré la fatigue, ils retiennent surtout la solidarité sur place entre les soldats du feu et la population. Ça y est, il est officiellement nommé sélectionneur de l'équipe de France. Zinedine Zidane a signé un contrat de 4 ans. Il entrera en fonction dès le 1er août. Zinedine Zidane parle d'un rêve et assure avoir refusé toutes les autres propositions pour les Bleus. Et sa première pensée et ses premières paroles ont été pour les victimes des incendies et les pompiers mobilisés. Et justement, sur le front des feux, la situation reste très tendue en Gironde. À Lacanau, les campings, résidences de tourisme et villages vacances sont évacués. 4000 personnes sont concernées. Le méga-feu reste stabilisé, mais toujours pas fixé ni éteint. Les autorités demandent de ne pas regagner les zones évacuées pour laisser travailler les 2700 pompiers sur place. Et dans le Var, un homme de 23 ans a été mis en examen. Il est soupçonné d'être à l'origine de plusieurs départs de feu volontaires ces derniers jours. Il a été placé en détention provisoire.

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1: Une très belle journée sur la radio locale. 17h, on parlera idées sorties juste après Pierre Garnier, Jimmy Cliff ou encore Taylor Swift et un petit point sur vos infos.
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3: Un ciel ensoleillé et déjà chaud demain matin avec des températures comprises entre 26 et 27 degrés en Touraine et dans le Loir-et-Cher. Dans l'après-midi, ça grimpe 36 à 37 degrés pour les maxis. 14 pompiers du service d'incendie et de secours d'Indre-et-Loire ont été envoyés en renfort en Gironde. Ils sont rentrés aujourd'hui en Touraine. Malgré la fatigue, ils retiennent surtout la solidarité sur place entre les soldats du feu et la population. Ça y est, il est officiellement nommé sélectionneur de l'équipe de France. Zinedine Zidane a signé un contrat de 4 ans. Il entrera en fonction dès le 1er août. Zinedine Zidane parle d'un rêve et assure avoir refusé toutes les autres propositions pour les Bleus. Et sa première pensée et ses premières paroles ont été pour les victimes des incendies et les pompiers mobilisés. Et justement, sur le front des feux, la situation reste très tendue en Gironde. À Lacanau, les campings, résidences de tourisme et villages vacances sont évacués. 4000 personnes sont concernés. Le méga-feu reste stabilisé mais toujours pas fixé ni éteint. Les autorités demandent de ne pas regagner les zones évacuées pour laisser travailler les 2700 pompiers sur place. Et dans le Var, un homme de 23 ans a été mis en examen. Il est soupçonné d'être à l'origine de plusieurs départs de feu volontaires ces derniers jours. Il a été placé en détention provisoire.
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Pierre Garnier avec l'Horizon. Ici, sur la radio locale, on vous parle des sorties, de ce que vous allez pouvoir faire, alors soit sur votre lieu de vacances ou alors proche de chez vous. Et à Vendôme, je vous propose cette visite ludique en famille à faire. Ça s'appelle Mission Balzac. Ce sera demain, 10h30 à 11h45. Cette visite ludique accompagnée d'un guide conférencier au tarif de 6 ou 2,50€ est gratuit pour les moins de 11 ans. La réservation est conseillée auprès de l'Office de tourisme de Vendôme. Sur cette idée sortie, vous savez tout. On enchaîne avec ce collector que j'adore, Topo Aero. Ça s'appelle Under the Ice. Merci de nous avoir choisis.

0: Ah, c'est parfait pour aujourd'hui ça. La lambada signée Kaoma sur la radio locale. Et d'ailleurs, si vous avez des idées sorties à nous communiquer, n'hésitez pas à le faire. Hein, je vous le rappelle, vous pouvez le faire sur nos réseaux sociaux, Facebook, Instagram, Fréquence 3, la radio locale. Vous pouvez nous passer un petit coup de fil 09 54 29 37 37 ou alors nous envoyer un petit message WhatsApp, c'est le même numéro. Stateside, signé Pink Pantress et Zara Larsson arrive juste après nos annonceurs locaux.
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0: Du collecteur en veux-tu, en voilà avec Blue et Arise.
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0: Allez, on continue de parler d'idées sorties, de ce que vous allez bien pouvoir faire sur la radio locale. Et bah tiens, si vous le souhaitez, je peux vous proposer d'aller faire un petit tour et découvrir le château de Chenonceau. Ça se passe tout cet été. Au fil de l'eau, vous allez pouvoir admirer l'architecture unique et les reflets du château dans une atmosphère pénible. Alors ça peut être une parenthèse idéale que vous pouvez partager en famille ou entre amis. L'embarcadère est situé à côté du parterre de Diane de Poitiers. Ça se passe tous les jours de 11 à 13h30 ainsi que de 14h30 à 18h15 pour le dernier départ. C'est une balade de 30 minutes au tarif de 5 euros par personne. Les 18h arrivent juste après DNA et Suzanne Vega, Tame Impala et Kim Jenny. Et là, c'est The Second Voice avec Let Me

0: Très belle fin d'après-midi sur la radio locale. Un peu moins de 18h, de Jackass et SZA ou encore Paris Paloma arrive juste après. Un petit point sur l'actualité.
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3: Un ciel ensoleillé et déjà chaud demain matin avec des températures comprises entre 26 et 27 degrés en Touraine et dans le Loir-et-Cher. Dans l'après-midi, ça grimpe 36 à 37 degrés pour les maxis. 14 pompiers du service d'incendie et de secours d'Indre-et-Loire ont été envoyés en renfort en Gironde. Ils sont rentrés aujourd'hui en Touraine. Malgré la fatigue, ils retiennent surtout la solidarité sur place entre les soldats du feu et la population. Ça y est, il est officiellement nommé sélectionneur de l'équipe de France. Zinedine Zidane a signé un contrat de 4 ans. Il entrera en fonction dès le 1er août. Zinedine Zidane parle d'un rêve et assure avoir refusé toutes les autres propositions pour les Bleus. Et sa première pensée et ses premières paroles ont été pour les victimes des incendies et les pompiers mobilisés. Et justement sur le front des feux, la situation reste très tendue en Gironde. À Lacanau, les campings, résidences de tourisme et villages vacances sont évacués. 4000 personnes sont concernés. Le méga-feu reste stabilisé mais toujours pas fixé ni éteint. Les autorités demandent de ne pas regagner les zones évacuées pour laisser travailler les 2700 pompiers sur place. Et dans le Var, un homme de 23 ans a été mis en examen. Il est soupçonné d'être à l'origine de plusieurs départs de feu volontaires ces derniers jours. Il a été placé en détention provisoire.
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0: Tant pis pour elle, signée Charlotte Cardin.
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0: J'espère que vous passez un excellent moment sur la radio locale. Ici, on parle idées sorties près de chez vous ou sur votre lieu de vacances. Bah oui, qui sait, on sait jamais où vous êtes. Alors ce dimanche, si vous le souhaitez, à Vallières-les-Grandes, je vous propose la 28e fête du fromage de chèvre. Oui, il y a beaucoup de samedi. Alors petit loto qui vous attend avec 300 euros de cartes cadeaux, buvette et restauration sur place et l'ouverture des portes à 18h30. Le dimanche, le vide-grenier dès 7h, randonnée pédestre à partir de 8h, randonnée VTT à également 8h, midi, repas champêtre au bord de l'eau, l'après-midi, des animations pour les enfants gratuites, concours de traite de chèvres, concours du plus gros mangeur de fromage de chèvre, de nombreux exposants et jeux qui vous attendent, ou encore banda et en soirée, repas champêtre sur le thème du fromage de chèvre, parade lumineuse des Dreamlighters, animation musicale avec Tropic Sun, bal populaire et feu d'artifice, sous réserve de décision préfectorale. Voilà, allez, sur cette idée sortie, vous savez tout, Shakira et Burna Boy arrivent. On aura également Alliance Ethnique. Simple et funky. Ce titre qu'on peut retrouver dans Fréquence 3 Collector les années 90 et 2000. Ça se passe ici même tous les soirs, 19h-20h. Merci de votre fidélité à l'art.

0: C'est mignon ces petites clochettes. Supertramp, Dreamers, la radio locale.
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0: 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David Guetta et Jennifer Lopez arrivent juste après une courte pause.
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Et il n'y a pas à dire, hein, le rock des années 2000, c'était vraiment le meilleur. Hein, ou Bastenk avec The Reason. Notre partenaire, le cinéma Le Balzac de Château-Renaud, vous propose jusqu'au 26 août de faire le tour du monde en restant au cinéma à Château-Renaud. Alors ce soir, 20h, des animations diverses pour connaître mieux les pays et leur culture. Ce soir, c'est le film Little Troubled Girls qui vous est proposé autour de la Slovénie avec une dégustation de gâteaux slovènes en présence de Marija Chaigne de l'association Touraine Slovénie. Ce sera à 20h. Donc n'hésitez pas à aller faire un petit tour. Plus d'infos, ça se passe sur le site lebalzac.fr. Sur cette idée sortie, vous savez tout. On enchaîne et on rejoindra les 19h ainsi que Fréquence 3 Collector juste après Rex Tax et Café des Anatolia, Rares ou encore Martin Garrix et Ed Sheeran avec Repeat It. Passez une excellente soirée. On se retrouve quant à nous demain, même heure, même station pour un nouveau Drive de l'été. Ciao, bye bye. Stay.

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